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Oui, oui, toi, là-bas. 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

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Mas antes disso, une maison à louer qui se situe à Canet, cette ville se trouve à 25 km de Porto. Donc, location d'une maison pour vacances, bien sûr, pour le mois de juin, juillet, septembre et août. Donc, cette maison, elle a loué 250 euros par semaine le mois de juin, juillet et septembre et 300 euros pour le mois d'août. C'est une maison qui se trouve au rez-de-chaussée avec chambre et deux lits pour 4 personnes. Il y aura une cuisine et une salle de bain qui sont privatifs. Et lave-linge également dans cette maison. Mais pour plus d'informations pour la location de cette maison, si ça vous intéresse, bien sûr, vous pouvez appeler le 06 08 41 54 47. 06 08 41 54 47. 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Numéro de téléphone des studios de la Dentelle Portugal.

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Canedo, c'est une ville que se trouve a 25 km de Porto. Cette maison est allouée pour les vacances do mois de juin, juillet et août et septembre. 250 euros par semaine dans le mois de juin, juillet et septembre, et le mois d'août, 300 euros. Et c'est une maison qui se trouve au rez-de-chaussée, avec chambre et deux lits pour 4 personnes. Une cuisine et une salle de bain privatif. Il y a aussi un lave-linge de la propriété. Donc, si vous souhaitez louer cette maison pour vos vacances au Portugal, bien sûr, qui se situe à 25 km de Porto, pour toute information, vous pouvez appeler le 06 08 41 54 47. 06 08 41 54 47, numéro de téléphone de la personne qui loue donc cette maison pour vacances à Canedo, cette ville qui se trouve à 25 km de Porto. Oui, ça se trouve donc à 5 minutes d'une sortie d'autoroute et à 20 minutes de l'aéroport. Donc, vous savez, tout le numéro de téléphone de nos studios dans l'antenne portugaise, je vous le rappelle, si vous n'avez pas compris mes informations que je viens de vous donner pour cette annonce d'une maison à louer au Portugal, pas loin de Porto, c'est le 02 47 67 88 89, c'est le numéro de téléphone de nos studios de cette radio antenne portugaise. Et on va continuer donc avec une nouvelle musique, Alberto e Adriano, Você Me Faz Feliz.

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J'ai rendez-vous rue du Bac avec mon destin. 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Il va fixer sur la pellicule l'image de celui qui, les poches vides et la tête pleine de rêves, d'amour et de passion, va chercher son chemin.

0: ans passé. Mon ami, mon frère en musique, Jean-Pierre Savard, lui, est appelé en Algérie. C'est la guerre dans son pays natal. Il va accomplir son devoir. Quant à moi, je rentre en studio pour enregistrer mon premier disque.
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Un grand bonsoir, chers auditeurs du 90.9 FM. Vous écoutez la radio antenne portugaise dans la région de Tours. La radio de toutes les musiques. De la musique, je vais vous en proposer jusqu'à 22h. Chansons françaises, chansons portugaises. Nous aurons notre chanson folklorique, pour ne pas changer, en ce jeudi 11 juin. Et puis, nous aurons nos deux chansons à la suite, ce soir consacrées à cette grande chanteuse française qui vient de sortir un nouveau disque. C'est à qui le tour ? Voilà, vous avez deviné. Non ? Eh bien, je vais vous le dire. C'est Mylène Farmer qu'on s'écoutera par deux fois. Deux chansons de son répertoire musical à partir de 21h30.

pense. Un grand bravo hein, à vous, les Portugais qui ont vaincu le Nigeria de 2-1. Mais les choses vont commencer très sérieusement à partir de mardi ou mercredi, je crois, hein, contre le Congo. Allez, on y croit. Allez, on commence sans plus tarder avec Lorsa, Ritmo de la Noche. Et on aura Étienne Dao, Bleu comme toi. Et puis Karina, une chanteuse portugaise, parmi vous. Tous ensemble jusqu'à 22h.

La chanteuse Karina sur l'antenne du 90.9 FM, votre radio antenne portugaise, dans la région de Tours, la radio de toutes les musiques. François, moi-même, aux commandes, jusqu'à 22h, avec, pour continuer, Raft, femme du Congo, et Chaim qui nous chantera. Et alors, 20h27 sur l'antenne du 90.9 FM.

un grand succès pour cette chanteuse Shaim. Et alors, on va continuer en chanson portugaise avec Maria Morena, Maria Nelo Silva, et on aura tout de suite après un petit medley des plus grandes chansons des Gypsy King. Bamboleo, Volale, Jobi Joba, Pidamile et Balaimi. Voilà, pour vous, sur l'antenne du 90.9 FM, votre radio antenne portugaise, dans la région de Tours.

De grands succès réunis en un medley, c'était les Gypsy Kings. J'espère que tout va bien pour vous. Moi, j'ai un problème, mais il n'y a pas que moi. Il y a Johnny Hallyday et puis Sylvie Vartan, souvenez-vous, 1973.

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Là, on s'écoute les Belles Stars avec Sing of Time. Et tout de suite après, notre chanson folklorique portugaise.

Les belles stars. 20h50, à peu près. L'heure de retrouver notre chanson folklorique portugaise, Algarve, avec ce titre, Ao Passano Ribeirinho. Voilà, ce n'est rien pour vous, hein, bien évidemment.

Ah, ça nous donne un peu de gaieté, hein. J'adore ces chansons folkloriques portugaises. Et vous également, hein. Voilà, je suis ravi de vous accompagner jusqu'à 22h. Chansons françaises, chansons portugaises. Là, on va retrouver une chanson de l'année 1970. La Dame Brune, souvenez-vous. On l'appelait comme ça. Elle était toujours habillée en noir. Je sais pas si vous vous rappelez. Et même son oiseau était noir. L'aigle noir de Barbara.

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grand succès des années 80, F.R. David Waltz. Là, on va retrouver un grand navigateur des mers qui prend soin de la nature également. Antoine, touchez pas à la mer. Et tout de suite après, il a neigé sur les lacs. Une chanson de Jean-Pierre François. Tous ensemble jusqu'à 22h. 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

Je sais pas, la mère. Antoine, je vous ai promis Jean-Pierre François, il a neigé sur les lacs. On le retrouvera d'ici 22h. Là, on va s'écouter Kim Barreiros.

Ce grand chanteur portugais, Kim Barreiros, avec ce titre Oso Joe, triple héros. 21h31, l'heure de retrouver nos deux chansons à la suite, consacrées ce soir à Mylène Farmer. Comme je vous l'ai dit tout à l'heure, pourvu qu'elle soit douce, hein. Et puis nous essayerons de rêver tous ensemble avec Mylène Farmer. Mais si c'est possible, tous ensemble jusqu'à 22h.

nous avons tous rêvé avec Mylène Farmer. Et on l'a eu auparavant, pourvu qu'elle soit douce. Il n'y a pas de souci. C'était vos deux chansons à la suite en ce jeudi 11 juin, 20h40. Et elle vient de sortir une nouvelle chanson qui s'intitule « C'est à qui le tour ?» Eh bien oui, c'est à qui le tour maintenant ? À José Amayo. Allez, pourquoi pas ?

Metz et qu'est bon, José Amayo. Là, on va retrouver la chanson que je vous ai proposée tout à l'heure et que je n'ai pas pu passer à l'heure. Jean-Pierre François, il a neigé sur les lacs. Et tout de suite après, un grand monsieur de la chanson française, un poète. Il chantait du Louis Aragon. C'est si peu dire que je t'aime. Jean Ferrat, sur votre radio antenne portugaise, la radio de toutes les musiques.

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C'était Luis Manuel avec Tout son tout, Unico Amor. 21h56. On va se quitter avec Brigitte Bardot et Serge Gainsbourg. Bonnie and Clyde.

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0: je demande à Gérard Miller, je suis curieux de savoir ce qu'il en pense. Gérard ?
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